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tous, c'est Eric Petri sur RFL 101 pour vous proposer un jazz feeling qui est consacré cette fois-ci au palmarès de l'Académie de Jazz. Alors, autrement dit, les meilleurs enregistrements de jazz de l'année dernière. Mais peut-être avant de vous présenter et de vous faire écouter surtout ces enregistrements, il faut vous dire quelques mots pour vous dire à quoi correspond cette Académie de Jazz. Ce sont, qui s'intitule fièrement, les meilleurs professionnels distinguent les meilleurs talents. En fait, il s'agit d'une quarantaine de messieurs très compétents. Il n'y a pratiquement aucun musicien pour éviter tout copinage, à l'exception de Jean-Jacques Taïb. Tous les autres, c'est Philippe Carne, par exemple, le rédacteur-chef de Jazz Magazine, ou tel producteur Arnaud Merlin, tel producteur d'émissions de radio. Bon, des gens qui sont vraiment compétents et qui, en plus, ont cet avantage d'être complètement indépendants et qui donc proposent souvent des disques ou des gens auxquels on n'a pas forcément pensé et qui sont de grands talents. Donc, qualité et originalité. Pour resituer encore un peu plus cette académie, je voudrais vous donner la définition que Jean Cocteau donnait du jazz et qui est la définition retenue par l'Académie du Jazz. C'est « Le jazz est une pulsation », ce à quoi personnellement j'adhère complètement. Et Jean Cocteau ajoutait, il y a quelques années, vous pouvez l'imaginer, il se simplifiera ou se compliquera selon les fièvres. Eh bien, les fièvres, cette année, ont conquis un musicien qui est une forme d'utopie, c'est Thomas de Porquerie. C'est le prix de Django Reinhardt, hein, le très grand prix donc, de l'Académie du Jazz. Thomas de Porquerie, alors que l'année dernière, c'était une saxophoniste, c'est Sophie Allour, qu'on a pu entendre d'ailleurs il y a quelques semaines au Petit Faucheux. Eh bien, Thomas de Porquerie, avec son super sonic, a sorti un album qui s'appelle Back to the Moon. Et c'est, je vous le disais, c'est une sorte d'utopie qui est aux confins de Sun Ra, de Duke Ellington, à la fois, mais qui en même temps explore le patrimoine. Il est aux confins du jazz rock progressif, d'une pop qui est assez ouvragée, un funk psychédélique, une musique contemporaine, parfois électronique, parfois africaine. Bref, je vous propose, il a aussi obtenu une victoire du jazz il y a quelques années, je vous propose d'écouter extrait de son récent album donc, qui s'appelle Back to the Moon, le supersonic de Thomas de Porquerie et le thème c'est I Got a Dream, j'ai un rêve.

C'était I Got a Dream, extrait de Back to the Moon, le supersonique de Thomas de Pourquery, qui était le rédac-chef il y a quelques mois de Jazz Magazine. Jazz Magazine avait confié donc la rédaction en chef à un musicien, Thomas de Pourquery, et le disque avait obtenu un choc. Et Sylvain Rifflet, qui était le chroniqueur invité, Sylvain Rifflet, saxophoniste, disait « Quel bonheur d'écouter cette musique ancrée dans le jazz, mais aussi empreinte de tant d'autres influences. On pense à David Bowie, évidemment, mais aussi à Robert Wyatt, au B-52s, au Fanfare Free de Radiohead, voire à Moondog qui aurait croisé Pierre Schaeffer, une musique hybride, unique, extrêmement bien conçue, composée et finalement très éloignée des formatages de production actuels. » À découvrir absolument donc le prix Jean Reinhardt de l'Académie de Jazz, Thomas de Pourquery. Alors on poursuit avec le Grand Prix. Là, ils ne se sont pas cassés la tête, les gens de l'Académie, ils ont tout simplement couronné Martial Solal. Martial Solal, pour le concert qu'il a donné à Gaveau l'année dernière en piano solo, entre parenthèses, il avait donné, figurez-vous, un autre concert à Gaveau seulement en 1963, avec Guy Pedersen qui était à la contrebasse et déjà Daniel Humer à la batterie. Et à l'occasion de ce concert, en toute modestie, avec l'humour qu'il caractérise, Martial Solal disait « J'essaierai de faire le moins de fausses notes possible. Je jouerai des standards. Pour ça, je jouerai des standards. Je vais les traiter à ma façon, les maltraiter, voire les retraiter, puisqu'ils sont tous plus de 65 ans. » Un exemple de l'humour et de la gentillesse de Martial Solal qu'on avait pu, j'avais eu l'occasion de le voir alors qu'il recevait des élèves de Jazz à Tours au Petit Faucheux, et il répondait à leurs questions avec à la fois beaucoup évidemment de pertinence, c'est un immense musicien, mais avec également beaucoup d'écoute et beaucoup de gentillesse. On écoute donc parmi les différents standards qu'il avait retenus, il y avait Frère Jacques, réintitulé Sir Jack, il y a aussi Happy Birthday. Ce saucisson insupportable, Martial Solal en faisait arriver à en tirer quelque chose de tout à fait intéressant, complètement déconstruit. Et là, la chanson déconstruite que je vous propose d'entendre, c'est « I Remember April », je me souviens d'avril.

Remember April, interprété par Marcel Sonal à la salle Gaveau il y a quelques mois, qui est le grand prix couronné par l'Académie du Jazz. I Remember April, c'est comme on voudra, un mauvais ou au contraire excellent quart d'heure, puisque véritablement, là, avec la fantaisie et l'imagination et l'éblouissante technique, Marcel Sonal déconstruisait et reconstruisait cette belle mélodie jazz. I Remember April. Non. On poursuit avec le groupe français retenu pour l'année par l'Académie. C'est la formation, le quintet des frères Belmondo. Et le thème, le disque couronné, c'est Brotherhood. On pourrait dire Brotherhood, c'est le fait d'être frère. L'album a été réalisé par le label Jazz et People, qu'on a eu l'occasion déjà de souligner ici à plusieurs reprises, hein, dans le cadre de nos Jazz Feelings sur RFL 101. Et là, de cette formation, ce quintet des frères Belmondo, Lionel Belmondo joue des saxophones ténor et soprane, Stéphane Belmondo, lui, de la trompette et du bugle, mais ils sont assistés d'une rythmique absolument étonnante, à savoir le piano d'Eric Lagnini, Sylvain Romano joue de la contrebasse et Tony Rabessan de la batterie. Alors, les frères Belmondo ont choisi d'illustrer des grands musiciens qui les ont beaucoup influencés, à savoir Wayne Shorter, Youssef Latif ou Woody Shaw. Et le thème que j'ai retenu pour, illustrer ceci par les frères Belmondo, c'est Wayne, un hommage à Wayne Shorter, Wayne's Words.

confins du groove et du hard bop, c'était le quintet des Belmondo, des frères Belmondo, avec en particulier Ridley Nini, qui jouait du piano et qui est donc le groupe français est couronné par l'Académie du Jazz. Alors, parallèlement, un autre prix décerné par l'Académie, c'est le prix du musicien européen. Et on retrouve là, disons, le souci de sortir des sentiers battus de la part de l'Académie, puisqu'elle couronne un musicien très peu connu et très mal connu chez nous, à savoir un trompettiste bugliste. Il s'appelle Mathieu Michel, c'est un musicien suisse. Il a joué avec le Vienna Art Orchestra, avec Richard Galliano, Daniel Humer aussi. Là, j'ai retenu il a également Jean-Christophe Chollet. Il a sorti un disque qui s'appelle Studio and Concert, il y a peu de temps après la fin du premier confinement. Mais le thème que j'ai retenu, là, est un disque sorti chez ECM il y a quelques années. C'est en fait sous le nom de Susanna Bell. Le nom du disque s'appelle The Gift. Et le thème que je vous propose d'entendre, c'est une composition de Susanna Bell qui s'appelle This and My Heart. On écoute Mathieu Michel.

C'était Mathieu Michel avec la chanteuse suisse, tous deux sont suisses d'ailleurs. Mathieu Michel, trompettiste bugliste, et la chanteuse c'est Suzanne Abuel, qu'on avait pu applaudir au Petit Fougeux il y a quelques années. Et on retrouve d'une certaine façon un peu l'ambiance qui a été reprise par R.L. Besson, bugliste, avec cette chanteuse scandinave dont j'ai oublié le nom, mais qui a un grand talent, elle aussi. On continue avec donc, ce palmarès de l'Académie des Jazz. Je rappelle que vous écoutez Jazz Feeling sur RFL 101. Et la rubrique ou le prix décerné par l'Académie des Jazz, c'est celui qui est attribué au meilleur inédit. On pourrait dire le chef-d'œuvre oublié que, disons, les labels ont peut-être oublié. Et là, c'est un double album qui regroupe deux musiciens qu'on apprécie beaucoup, en particulier un qu'on a pu entendre à Mont-Louis, Roy Hargrove. Et il se produit, Roy Hargrove, trompettiste, bugliste, et il se produit avec Malgro Miller. Roy Hargrove, c'est un drôle de... Tous deux sont malheureusement disparus. Ils avaient 50 ou 60 ans, l'un et l'autre. Et tous deux ont un profil assez différent et en même temps la passion d'explorer le patrimoine. Roy Hargrove, il est surtout connu pour son RH Factor, puisque aux confins de hip-hop, mais ça n'empêche pas qu'il écoute aussi la musique cubaine et le hard bop le plus basique, je dirais. Malgro Miller, il est peut-être moins connu, il est accompagné absolument tout des tas de musiciens différents. Il a une conception complètement orchestrale de la musique, un peu comme le Finneas Newborn. Et Philippe Carle, qui l'avait beaucoup apprécié, dit un toucher précis et délicat comme autant de clochettes printanières. Alors je vous propose d'écouter donc de ce double live inédit, accompagné d'un livret de 68 pages très intéressant, qui avec des témoignages de Sonny Rollins, Ron Carter, c'est Robert Glasper, Akin Muzir et Chris McBride et encore beaucoup d'autres. Je vous propose d'écouter donc extrait de ce concert. Roy Hargrove et Malgro Miller, ils interprètent Just in Time.

0: C'était les clochettes printanières du piano de Malgrom Miller qui accompagnait le trompettiste Roy Hargrove. Un inédit, le thème c'est Just in Time, et cet extrait de l'album qui s'appelle In Harmony, paru chez Résonance. Celui qui est paru chez Mark Avenue, c'est This Bitter Earth, cette terre amère, et la chanteuse c'est Veronica Swift. Alors on assiste à une véritable floraison de voix féminines, toutes plus talentueuses les unes que les autres. Je vous avais proposé il y a quelques semaines une émission consacrée à des divas de jazz, hein, Yun Sun Na, Cécile McLaurin-Salvant, Marion Rampal, Samara Joy, Estelle Perrault et encore beaucoup d'autres. Eh bien, Veronica Swift était. On a eu l'occasion d'ailleurs de vous la faire entendre. C'est d'une certaine façon un petit peu. Pas mal d'égards, elle fait penser à une jeune Ella Fitzgerald avec une façon de scatter tout à fait étonnante. Je vous propose de l'entendre donc dans une chanson qui s'appelle You're the Dangerous Type. Vous êtes le type dangereux.
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You're the dangerous type, vous êtes le type dangereux, par Veronica Swift, This Bitter Earth, paru chez Mac Avenue. Vous savez, on dit toujours, au début, avant le jazz, il y avait le blues. Eh bien, on va terminer par, si j'ose dire, par le commencement, hein, c'est-à-dire le disque de blues couronné par l'Académie du Jazz. Et l'expert en particulier, qui s'appelle Perrin, et qui était le fondateur et animateur et patron de la très grande revue de blues, Soulbank, que je ne saurais trop vous recommander. Le chanteur qu'on va entendre, c'est un chanteur qui évoque le blues du Mississippi, c'est le petit-fils d'un autre chanteur très fameux, Earl Burnside, et celui-là s'appelle Cedric Burnside. L'album s'appelle I Be Trying, paru chez Single Lock, et le thème retenu, c'est What Makes Me Think, c'est Cedric Burnside.

Cédric Burnside était le dernier artiste que nous vous proposions dans ce Jazz Feeling. Au début, qui, je le rappelle, a évoqué et vous a fait entendre quelques extraits couronnés par l'Académie du Jazz pour son palmarès 2021. Alors, au départ, on avait entendu Thomas de Pourquery, son supersonic qui interprétait I Got a Dream, puis Martial Solal, un concert donné à Gavo, Coming Yesterday, c'est le nom de l'album, et I Remember April était le thème. Ensuite, on avait pour l'album, disons, du musicien du groupe français de l'année, c'était Brotherhood et Belmondo Quintet. Wayne's World était la chanson. Le musicien européen couronné était Mathieu Michel. C'est extrait d'un album paru chez ECM de Suzanne Abel, intitulé The Gift. This and My Heart, c'était cette chanson. Et enfin, on avait quasiment terminé, d'une part par un inédit de Mulgrew Miller et Roy Hargrove, In Harmony, Just in Time était le thème, puis Veronica Swift, This Bitter Earth, Mark Avenue, You're the Dangerous Type, et donc à l'instant, Cedric Burnside, I'll Be Trying, paru chez Single Lock, et le thème c'était What Makes Me Think. Voilà, c'était avec plaisir que je vous ai proposé ce palmarès, que je pense que vous aurez peut-être apprécié, et je vous propose que nous nous retrouvions dans une quinzaine de jours. La semaine prochaine, ce sera Thierry Flamand qui vous fera écouter probablement les nouveautés, et moi je vous proposerai dans 15 jours d'explorer un musicien, j'ose pas dire manouche, parce que c'est pas seulement du swing manouche, c'est Steve Lafond. Il vient de sortir un nouvel album, et il c'est à la fois tout l'esprit et le charme du swing manouche, mais pas seulement ça. Merci, au revoir.

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2: Bon, je t'écoute d'RFL 101, je suis en compagnie de Philippe, animateur RFL 101 et également. Vous faites partie de Que choisir ensemble 37. Donc cette chronique qui va être consacrée aujourd'hui, le nouveau cholestérol à surveiller.
3: Bonjour Abdel.
2: Bonjour Philippe. On parle beaucoup d'un nouveau marqueur de cholestérol, l'ALP. C'est quoi ce truc et faut-il s'en inquiéter?
3: Alors c'est ce qu'on appelle la LPA. C'est une lipoprotéine, Abdel, un peu comme le LDL, mais en bien plus vicieuse. Elle favorise à la fois le rétrécissement des artères et la formation des caillots. Et surtout, elle sera un meilleur prédicteur des risques cardiovasculaires que le LDL classique.
2: Donc, si j'ai un taux élevé, je suis condamné.
3: Ah non, pas de panique. D'abord, ce taux est surtout déterminé par nos gènes. Et en France, on considère qu'il devient préoccupant au-delà de 50 mg par décilitre, ce qui concerne 30% de la population quand même. Mais attention, l'analyse n'est pas encore remboursée.
2: Et on peut faire baisser ce taux.
3: Et non. Hélas, ni les statines, ni les changements d'hygiène de vie ne marchent. Les labos planchent sur des médicaments, mais rien n'est encore prouvé. En revanche, on peut réduire le risque global en agissant sur les autres facteurs classiques, tels que le poids, le tabac, la glycémie, l'exercice physique.
2: Donc pour l'instant, on ne peut rien faire.
3: Si Abdel, on peut déjà se faire dépister si on a des antécédents familiaux. Et surtout, ne pas négliger les autres marqueurs. La LPA est un indicateur de plus, pas une fatalité.
2: Donc, merci Philippe pour ces éclaircissements. Et n'oublie pas, le meilleur remède reste une vie saine et un peu de bon sens.
3: Merci Abdel.
2: Merci Philippe et aussi merci à le travail Que choisir ensemble 37 qui s'intéresse à des sujets pour éclairer les consommateurs et nous donner des informations. Merci Philippe et à très bientôt sur les ondes de RFL 101.
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0: Bonsoir, vous êtes sur RFL 100. Une toute nouvelle émission écologique, une émission de l'écologie du quotidien, plein de conseils pratiques et avec nous Adénaïs qui est l'animatrice de cette émission, qui va vous proposer des tas de recettes vécues, mises en pratique et qui peuvent vous aider, je pense, au quotidien.
1: Bonsoir et merci de nous recevoir dans cette émission.
0: C'est votre émission, Madame Adénaïs, et nous avons la chance que RFL 100 nous accueille sur ses ondes et on est ravis d'être là parce que RFL 100, faut quand même le dire, c'est la radio de toutes les cultures, de toutes les musiques. Et c'est une radio qui permet à ce genre d'émission d'exister. Commencer cette émission avec des conseils pratiques. Alors, quel est le thème qui est traité aujourd'hui, Adénaïs ?
1: Eh bien, nous sommes aux portes de l'automne. Alors, en automne, tout simplement, nous allons parler compost. C'est le moment idéal de remettre au goût du jour nos déchets valent de l'or, et un compost. Ce n'est pas simplement jeter nos déchets et attendre qu'ils se dégradent, mais c'est aussi le faire de façon très intelligente, parce qu'aujourd'hui, dans l'écologie, il est très important de renourrir la terre, terre qui nous nourrit. Alors nous allons vous expliquer que vos déchets ne sont plus des déchets, mais sont des investissements.
0: C'est d'investissement pour l'avenir de notre planète, finalement.
1: Et pour le mieux manger, surtout quand on voit aujourd'hui, avec toutes les catastrophes écologiques, le prix de nos légumes dans les magasins. Nous allons essayer de vous proposer une façon simple, pratique, de cultiver chez vous.
0: Super, bah, ça donne en tout cas envie. On va suivre ces conseils. Pour commencer l'émission, est-ce qu'on ne commencerait pas par un petit morceau de musique ?
1: Avec plaisir.
0: Eh bien, on y va. C'est, on vous donnera parce que c'est un musicien local.
1: Tout à fait.

0: C'était un morceau de Bigaranx, La Glace.
1: Ce qui est un chanteur qui, je crois, est un groupe qui est de Touraine, non ?
0: Absolument, c'est un chanteur, un collectif qui est très présent sur la région, mais aussi dans toute la France, qui est énormément en tournée et qui a un très gros succès. Un chanteur engagé qui a des textes comme celui-ci sur la planète et bien d'autres sur l'amour, le quotidien. Voilà, un petit gars de chez nous comme on les aime.
1: On essaye de consommer local.
0: Absolument.
1: Alors j'ai une question à Denis. Ce compost, est-ce qu'on le met directement sur nos plantations ? Comment ça se passe ?
0: Eh bien, tout va dépendre du compost. En fait, on va commencer simplement avec les petits déchets du quotidien. Notre marc de café, le marc de café du matin, gardons-le. On va dire qu'en ce moment, en plus, c'est un peu d'actualité avec nos envahisseurs locaux qui sont les moustiques. Voilà.
1: Oui, c'est vrai.
0: Donc, on prend notre marc, on le fait sécher, on le fait brûler, et voilà. Bon, je ne vous dis pas que c'est la solution à 100%.
1: Ça éloigne les moustiques ?
0: Absolument.
1: Bon, voilà. Déjà un premier mais pour
0: Mais le marc de café, il est bon pour plein d'autres choses, parce que si vous le mélangez avec des peaux de banane et également des coquilles d'œufs, là, vous avez de quoi avoir un rosier fleuri quasiment toute l'année en le mettant au pied du rosier.
1: Alors, coquille d'œuf, peau de banane...
0: Et marc de café.
1: Et marc de café.
0: Voilà.
1: Et ça permet au rosier de fleurir.
0: Absolument, parce que vous allez avoir un apport en calcium, vous allez avoir un apport en azote, et le rosier en a besoin pour fleurir.
1: Magnifique.
0: Et vous avez juste à le déposer au pied. Mais également... Si vous avez besoin de rempoter vos plantes d'intérieur, n'hésitez pas, à mi-hauteur de terre avant de rempoter, vous mettez cette petite mixture et vous allez voir tout de suite le bienfait que vous allez avoir sur vos plantes d'intérieur.
1: Quoi ? N'importe quoi
0: Là, c'est général. Voilà. C'est général et même vous utilisez cette même recette au moment des tomates. Bon, là, c'est un petit peu la fin, mais tomates, potagers, plantes fleuries, c'est vraiment la recette qui vous permet d'avoir une floraison optimum.
1: Bah, super. Et donc, ce compost-là, donc on a vu l'utilisation du marc de café, de pot de banane et j'ai déjà oublié, je suis quand même pas...
0: Coquille d'œuf.
1: Merci, la coquille d'œuf. Donc, il y a d'autres types de compost qu'on peut faire ?
0: Absolument, absolument. La macération d'oignons.
1: Oh !
0: L'oignon ne sert pas qu'à pleurer et puis on le jette tout de suite. Mais non, non, non. Vous le prenez, vous le mettez dans un bocal pendant 48 heures, vous le laissez macérer et là, tout de suite, vous avez de quoi utiliser en pulvérisation, arroser vos plantes, votre potager, vos plantes d'ornement. Vous le faites une fois par mois, ça suffit. Et là, vous n'allez plus en jardinerie, surtout acheter des fertilisants qui finalement seront composés des mêmes compositions, mais de synthèse, donc la peau d'oignon.
1: Et juste un mot, tu sais, je suis toujours dans le détail, mais combien de temps, en fait, on laisse macérer ? Quand tu dis macérer, ça fait
0: 48 heures, même.
1: 48 heures ?
0: 48 heures suffit, mais vous le laissez plus longtemps, c'est bien aussi.
1: Bon, d'accord. Donc, on peut laisser ça 48 heures à une semaine et on obtient donc quelque chose de très utile pour permettre...
0: À nos plantes de se sentir mieux, d'avoir un bon apport.
1: On peut mettre ça sur n'importe quoi ?
0: Bah, sur toutes les plantes d'ornement, toutes les plantes d'intérieur.
1: Je fais bien le naïf, hein, mais en fait, je le suis vraiment.
0: Non, mais voilà, ce que je vais essayer de faire avec cette émission, c'est toujours vous donner des recettes pour éviter de courir en jardinerie. Parce que finalement... Quand on regarde la composition, vous allez avoir les mêmes composants, mais de synthèse, alors qu'on a tout dans nos poubelles. Alors pourquoi aller acheter certaines choses ? Pourquoi tourner le dos à des recettes que nos grands-pères, grand-mères connaissaient ? Et pourquoi ne pas faire avec ce qu'on a ? Voilà, tout simplement.
1: En plus, ça nourrit la terre, alors que les composants de synthèse ont tendance à l'abîmer légèrement.
0: Vous allez voir tout de suite le résultat, de toute façon...
1: Donc voilà, on a donc déjà deux bonnes recettes là.
0: Oui.
1: Est-ce que tu peux nous en donner une troisième ?
0: Eh bien, j'ai une petite recette qui est assez surprenante. Alors, tout le monde déteste les orties, évidemment, hormis, bien sûr, ceux qui les mangent. Parce qu'on peut faire d'excellentes soupes d'orties. Mais généralement, dans les jardins, on les voit souvent atterrir justement dans les tas de compost, dans les bennes vertes. Alors qu'en vérité, la macération d'orties... prenez votre récolte d'ortie, voilà, vous les laissez macérer.
1: Donc tu mets ça dans de l'eau, un peu d'eau.
0: Voilà, dans un vieux bac, quelque chose d'assez grand. Moi, en général, j'utilise des vieilles poubelles.
1: Et moi qui suis un peu idiot, faut mettre plus d'eau, faut mettre assez d'eau, faut mettre. Il faut que ça soit
0: bien trempé.
1: Bien trempé.
0: Très bien trempé. Et vous allez voir qu'au bout de quelques jours, vous avez une petite mousse qui va se former. Et là, vous comprenez, voilà, l'azote, les minéraux, les oligo-éléments, il y a tout qui se déchaîne en fait dans votre réceptacle. Et là, vous n'avez rien de plus, on va dire, de plus efficace en fait pour la croissance de votre jardin. Mais aussi, je donne ce conseil aussi aux gens qui sont en appartement. Parce qu'on va donner des conseils aussi de culture en appartement, parce que pour vos plantes vertes, ça c'est quelque chose d'extraordinaire. Vous allez les nourrir et la croissance va être très rapide. Dans les jardins, vous allez avoir des tomates qui vont être beaucoup plus grosses. Voilà, c'était des recettes de nos anciens, des recettes qui fonctionnent, mais bien attendre que vous ayez une petite mousse qui se forme au-dessus de votre macération. Et n'hésitez surtout pas, une fois que vous ayez testé nos recettes, à nous mettre en commentaire
1: Bien sûr,
0: le résultat.
1: J'espère. Mais sinon, toujours dans les questions naïves, combien de fois on doit mettre ce compost ?
0: On alterne une fois par mois. Alors,
1: une fois par mois.
0: Ça dépend. Vous allez avoir des plantes qui vont être très énergivores, voilà, qui vont demander à être nourries, d'autres qui le sont beaucoup moins.
1: Une culture de tomates, par exemple.
0: Une fois par mois, c'est bien.
1: Bien, d'accord.
0: C'est bien. Pas trop les booster non plus. Il faut que la nature fasse les choses de façon assez naturelle, mais leur donner un petit coup de pouce, parce que si vous faites la macération d'ortie, vous altérez, vous alternez avec un petit peu de marc de café, avec des coquilles d'œufs. Voilà. De temps en temps, vous nourrissez tout simplement avec des recettes différentes en faisant voilà, un petit menu à la semaine, au mois. Vous allez vite vous rendre compte qu'effectivement, c'est pas cultiver, c'est pas simplement mettre de l'eau et attendre que ça pousse, quoi.
1: J'ai bien compris aussi, ouais, j'imagine, ça, j'ai un peu la réponse. Toi, tu as un potager.
0: Absolument.
1: Qu'est-ce que tu fais pousser alors ?
0: On va dire que les premières années, on n'est pas trop le druide du jardin. Hein. On apprend, on va surtout apprendre chez les voisins, essayer de. Et je suis partie un peu à nu sur un terrain qui était assez hostile. Donc il a fallu, voilà, repartir vraiment de zéro, c'est-à-dire nourrir cette terre qui avait été un peu maltraitée. Les anciens à l'époque enterraient beaucoup de leurs déchets. On s'en rend compte aujourd'hui dès qu'on gratte un peu la terre, qu'il y a beaucoup de choses qui étaient enterrées. Malheureusement, ils n'avaient pas la conscience qu'on a aujourd'hui de la protection de la terre, donc on retrouve beaucoup de déchets. Et quand on repart à partir de là, bah oui, faut renourrir et il faut redonner un peu de vitalité. Donc moi, je suis partie sur des choses assez simples, tomates, courgettes, voilà.
1: Tomates, courgettes, super.
0: Et concombre. J'ai fait un premier test cette année, mais je pense qu'on fera une émission sur la culture en balcon.
1: Oui, ça c'est encore. Oui, d'accord. Voilà. C'est un autre sujet.
0: Mais c'était très intéressant. Mes tests ont été très concluants et on vous en parlera très bientôt parce qu'effectivement, cultiver, c'est pas simplement donner une chance à ceux qui ont des jardins, c'est aussi la possibilité de cultiver sur le rebord de votre fenêtre, sur votre balcon. Il y a plein de techniques qui fonctionnent vraiment très bien et on vous en reparlera très bientôt.
1: Voilà, c'est l'idée un peu de cette émission, cette nouvelle émission sur FL101, écologique, donner des recettes pratiques pour l'écologie du quotidien. L'écologie, ça fait beaucoup de discours il y a beaucoup de discours autour, voilà, mais maintenant je crois que ce qui était intéressant et moi ce qui m'a intéressé à poser nos questions à Adénaïs, c'est effectivement de trouver ce côté pratique où moi je vais m'y mettre, j'ai commencé à faire ma macération d'ortie, voilà.
0: Et on espère qu'avec tous nos petits conseils ça va vous donner envie, parce que bien souvent moi les retours que j'ai, oh mais pour faire le jardin il faut connaître, pour faire...
1: Non.
0: Pas forcément, il faut s'intéresser et il faut en avoir envie. Et on va vous donner toutes les clés aujourd'hui pour réussir votre potager, pour être aussi montré à vos enfants qu'une carotte, eh ben, ça ne pousse pas dans les couloirs d'un supermarché. Il est important aussi de retrouver le goût, le vrai goût des légumes qui poussent dans la terre. Et malheureusement, beaucoup de ce qu'on achète aujourd'hui, ils n'ont pas vu un morceau de terre. Hein. C'est l'hydroponie, c'est bon. On se nourrit comme on peut et c'est très cher. Je ne sais pas si vous avez vu le prix des fruits, des légumes en ce moment dans les supermarchés. Eh bien, commençons à faire ce que l'on peut à notre niveau pour déjà se nourrir mieux et apprendre à nos enfants à manger des légumes.
1: Et puis, on peut prendre aussi les questions des auditeurs. Donc, vous pouvez appeler RFL 101 et poser les questions, évidemment, auxquelles on répondra dans la prochaine émission. Alors, un peu un titre qu'on ne pouvait pas ne pas le passer à cette première émission. Vous avez le droit de chanter. Vous avez le droit de chanter. C'est Trio. Hein, tu connais bien Trio, donc on va partir et puis on va chanter à tue-tête dans le studio. L'hymne de nos campagnes.

0: Ouais, vous êtes toujours sur RFL 100 avec nous et on remercie Abdel qui fait la technique, Lola qui est avec nous et puis évidemment Virginie qui est en train de casser le micro. Bon, alors on a une division sur l'une des campagnes, oui c'est bien ça ce que je disais. Mais moi je trouve que c'est assez sympa comme titre quand même. Bon après je sais pas très bien chanter mais non, t'aimes pas Denis?
1: Alors on adore trio, mais trio seul, c'est sûr que trio accompagné des chœurs...
0: C'est pas un trio, pardon.
1: Oui, mais accompagné des chœurs, Alain, en studio, vous n'avez pas assisté à la scène, et heureusement, et là on vous dit, voilà.
0: Bon, voilà. Bon, bah, c'était notre première écologique, on essaye de vraiment vous donner des conseils pratiques que j'arrive à comprendre, donc normalement comme je pense que si moi je comprends vous comprenez tous et la prochaine fois t'as une petite idée à Denaïs de quoi
1: eh ben,
0: tu veux parler.
1: On va parler un peu cosmétique, hein,
0: ah,
1: voilà,
0: oui.
1: Parce que il est également possible avec tout ce que l'on a dans le jardin, dans le frigo, dans les placards de fabriquer nos cosmétiques.
0: Super, mais toi t'en as pas besoin.
1: C'est parce que je le prends dans le placard,
0: ah,
1: dans le frigo.
0: Je suis bête, ouais, c'est vrai. Je voulais également qu'on parle finalement de Catherine Ringer. Elle nous a quand même quitté brutalement, 68 ans.
1: Bon voyage Catherine, je pense qu'elle est partie rejoindre son bien-aimé et qu'aujourd'hui on ne peut que saluer son œuvre et l'ensemble de son travail.
0: Voilà. Puis en fait, si on voulait résumer, ben c'est comme ça, quoi.
1: C'est comme ça. Voilà. Exactement.
0: Ben on va l'écouter. C'est comme ça.

Ah, ça fait du bien, c'est comme ça. Et l'œuvre d'Erita Mitsuko bah, nous suivra, évidemment. Et donc, bah, elle sera toujours un peu avec nous, Catherine Ringer. J'ai envie. Alors, ça, c'est une surprise à Denaïs, elle me regarde avec ses gros yeux, parce que je vais faire quelque chose là qu'elle ne sait pas. Vous savez, il y a des tas de causes. Et l'écologie, c'est, je crois, un des sujets les essentiels. C'est notre planète, c'est espérer. La laisser dans un état à peu près potable pour que nos enfants puissent y faire grandir leurs enfants, etc. etc. Mais il y a d'autres, thèmes qui nous tiennent à cœur ici, entre autres le handicap, et le handicap dont on ne parle pas assez, là on va sortir, c'est l'autisme. Et alors je voulais, dans cette première émission, qu'on fasse écouter un texte que Adénaïs a écrit, et je voudrais que vous écoutiez très attentivement les paroles. Elle a dit plus rien, mais elle va me tuer en sortant du studio. Mais je pense que ça vaut la peine que vous écoutiez tous ces mots. Oh là là, là je crois qu'elle est... T'as envie de dire quelque chose ? Bon, d'accord. Un gros soupir. Bon, on va écouter ça ensemble. Très honnêtement, je crois que ça vaut vraiment la peine de faire attention à chaque mot.

0: Voilà, écoutez, on se quitte avec un peu d'émotion. Belle première, non, Denaïs? Parce que.
1: Ouais, je ne m'attendais pas à ce qu'elle soit diffusée.
0: Tu reviendras quand même.
1: Oui,
0: Bon,
1: bien sûr.
0: alors, bah écoutez, on a fini avec le numéro 1 de Écologique et on est hâte de vous retrouver sur les ondes de RFL 101, encore une fois, la radio de toutes les expressions, de toutes les cultures et de toutes les musiques. Bonsoir, portez-vous bien.

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1: Elle m'a regardé.
2: Nous allons vous parler de Marguerite Duras. Alors Marguerite Duras, de son vrai nom, c'est Marguerite Donadieu. Elle est née le 4 avril 1914 en Cochinchine. C'est une écrivaine et cinéaste française. Elle est née à Saigon de parents français. Et après un séjour à Duras, Lot-et-Garonne, entre 1921 et 1924, elle suit sa famille dans le futur Cambodge et sera marquée à jamais par les mésaventures professionnelles de sa mère devenue veuve. Elle revient en France à partir de 1932 pour suivre ses études tout en travaillant et se lance dans l'écriture. Tout à la fois romancière, scénariste, auteur, dramatique, cinéaste, journaliste, militante pour les droits des femmes, Marguerite Duras a construit pendant 40 ans une œuvre qui a fait d'elle une femme de lettres majeure du XXe siècle. C'est une militante communiste, elle est résistante, c'est une figure médiatique controversée. Sa vie ne peut se concevoir séparée, détachée de ce qui justement la tient en vie, l'écriture. Que demeure-t-il de son œuvre aujourd'hui? Une œuvre essentielle qui a transformé la structure du roman et inspiré nombre d'autrices contemporaines, dont Christine Angot, Camille Lorenz et Marie Dariosiek. En octobre 2011, Marguerite Duras a fait son entrée dans la bibliothèque de la Pléiade. La Touraine est une région qu'elle a traversée au retour d'Indochine. Sa mère achète une demeure à Anzin, Loir-et-Cher, et y organise une pension de famille. Son frère, Pierre, vit à Nazelles-Négron. Et en 1959, à la bibliothèque municipale de Tours, Marguerite Duras a été jurée du festival du court-métrage. Et on voit sa photo en tant que jurée. Pendant 25 ans, les rencontres Marguerite Duras se sont déroulées à Duras, dans le Lot-et-Garonne. En proposer une version inédite à Tours en 1925, permettra d'y accueillir d'éminents spécialistes et de faire découvrir l'œuvre de cette illustre autrice à de nouveaux publics. Écoutons India Song de Carlos D'Alessio.
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0: J'aime Michael Richardson. Je ne suis pas libre de cet amour.
1: Je le sais. Je vous aime ainsi, dans l'amour de Michael Richardson. Ça ne m'importe pas. Je parle faux. Vous entendez ma voix? Elle leur fait peur.
0: Oui.
1: De qui est-elle? J'ai tiré sur moi à Lahore sans en mourir. Les autres me séparent de Lahore. Je ne m'en sépare pas. Lahore, c'est moi. Vous comprenez aussi?
0: Oui, ne criez pas.
1: Oui. Vous êtes avec moi devant Lahore. Je le sais. Vous êtes en moi. Je vous emmènerai en moi. Et vous tirerez avec moi sur les lépreux de Shalimar. Qui pouvez-vous? Je n'avais pas besoin de vous inviter à danser pour vous connaître. Et vous le savez.
0: Je le sais.
1: Il est tout à fait inutile qu'on aille plus loin, vous et moi. Nous n'avons rien à nous dire. Nous sommes les mêmes. Les histoires d'amour, vous les vivez avec d'autres. Nous n'avons pas besoin de ça. Je voulais connaître l'odeur de vos cheveux. C'est ce qui vous explique que je... Après la réception, vous restez entre intimes. Je voudrais rester avec vous une fois.
0: Vous n'avez aucune chance.
1: Ils me chasseraient.
0: Oui, vous êtes quelqu'un qu'il leur faut oublier.
1: Comme Lahore.
0: Oui.
1: Que vais-je devenir ?
0: Vous serez nommé loin de Calcutta.
1: C'est ce que vous, vous désirez?
0: Oui.
1: Bon. Et quand cela va-t-il finir?
0: Avec votre mort, je crois.
1: Quel est ce mal, le mien? De vous? Je vais leur demander qu'ils me gardent ici ce soir.
0: Faites comme vous voudrez.
1: Pour que quelque chose ait lieu entre vous et moi. Un incident public. Je ne sais que crier. Et qu'ils le sachent au moins qu'on peut crier un amour. Je sais, ils seront mal à l'aise. Et puis ils recommenceront à parler. Je sais même que vous ne direz à personne que vous étiez d'accord.
2: Bande son d'India, India Song de Carlos D'Alessio. Alors, ses premières rencontres avec Marguerite Duras auront lieu du 7 janvier au 8 février parce que la Touraine est présente dans plusieurs œuvres de Marguerite Duras, en particulier dans le roman L'Amant, dans la nouvelle Des journées entières dans les arbres. les épisodes nombreux de la vie familiale des Donadieu et qui se sont déroulés dans ce cadre. Marguerite est la première à avoir séjourné brièvement en Touraine, au château de Cangé de Saint-Avertin, lors du repli du gouvernement français à Tours en juin 40, mais c'est la mère qui choisit comme terre d'élection cette région pour y installer Pierre en 1949 afin de lui offrir un cadre de vie sain qui l'éloigne des funestes tentations citadines. Cette propriété tourangelle achetée à Nazelles-Négron n'avait jamais été identifiée jusqu'ici et elle avait été le plus souvent confondue à celle que Marie, sa mère, acheta pour y vivre à son retour d'Indochine. À quelques kilomètres de son fils, à Anzin, le festival du court-métrage de Tours fut aussi l'occasion pour la romancière de revenir dans ses lieux familiers. C'est la spécialiste Hélène Morel, membre de l'Académie de Touraine, professeure de littérature à l'Université de Tours de François Rabelais, les Donadieu en Touraine, Marie, Pierre et Marguerite Duras. Ils sont en ligne, ils datent de 2023, mis en ligne le 1er juin 24. Et c'est un article publié à la suite de la communication prononcée à l'Académie de Touraine le 15 mars 24. J'invite tous les auditeurs à venir à la première rencontre le 4 février à 16h30 à la boîte à livres au 19 rue Nationale à Tours. Une lecture avec Pascaline Ponty, mardi 4 février à 16h30, dans le cadre de ses rencontres avec Marguerite Duras. Et cet essai de Duras propose une réflexion sur l'acte d'écrire et sur la solitude à l'œuvre dans tout travail d'écriture. Paru aux éditions Gallimard, il faut toujours une séparation avec les autres gens autour de la personne qui écrit les livres. C'est une solitude essentielle, c'est la solitude de l'auteur, celle de l'écrit. Cette solitude réelle du corps devient celle inviolable de l'écrit. Pascaline Ponty, elle est comédienne, elle foule les planches depuis le début des années 80, après avoir travaillé avec Antoine Vitesse au théâtre de Chaillot, Simone Benmoussa au théâtre du Rond-Point ou Peter Brook au Festival d'Avignon. Et à l'international, elle devient elle-même metteuse en scène en proposant sa vision de Giacomo Joyce, de James Joyce. Après plusieurs mises en scène, apparitions à la télévision ou au cinéma, ou toujours au théâtre, elle décide en 2016 de suivre la formation des ateliers Varan et réalise son premier film, Du fond de l'horizon, Les soleils rajeunis, un documentaire philosophique et poétique. Donc vous pourrez voir le programme complet des rencontres de Marguerite Duras jusqu'au 8 février. Alors, c'est organisé par l'association Écrit et Dialogue. L'initiateur du projet, c'est Joëlle Afkin. L'autrice de L'Amant remet constamment son écriture en jeu. L'Amant, d'abord un livre, devient un film et ensuite un nouveau livre. L'Amant de la Chine du Nord. La Musica est d'abord une pièce de théâtre qui devient un film. Son premier film réalisé en 1966, puis une nouvelle pièce, La Musica numéro 2. C'est l'histoire d'un abandon, celui d'un couple. Il y a un espace, un temps. Souvent intervient le tragique, comme dans Moderato Cantabile, une femme meurt pour atteindre le paroxysme de l'amour et une autre femme est fascinée par ce cri. Souvent présente dans son écriture, les femmes sont celles qui vibrent. Tout se joue dans la douleur. Tout se joue à travers les émotions face à l'histoire, à l'indicible. Toute une vie a tissé des romans, des scénarios, des films et des pièces de théâtre, des articles de presse, des nouvelles et traductions, à faire des mises en scène, tout en étant souvent critiquée par ses prises de position et ses avis. Elle a donné naissance à une œuvre qui demeure contemporaine, singulière et essentielle à la littérature. Elle a aussi poussé les silences du temps et nous offrir son sens de la liberté, de son identité. Et lors de ces rencontres, des espaces comme ceux de la bibliothèque municipale de Tours en relation avec la mairie, les cinémas studios et d'autres lieux de l'agglomération vont vous permettre de pénétrer dans l'univers et une partie de l'œuvre de Marguerite Duras. Je vous laisse finir par cette musique d'India Song où nous avions les deux acteurs, Michael Londals et Delphine Seyrig, dans India Song, cette fabuleuse mélodie écrite par Carlos D'Alessio. Écoutez ces belles rencontres jusqu'au 8 février, organisées par l'association Écrit et Dialogue. Au revoir.

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0: d'RFL 101. Je suis en compagnie de Philippe. Bonjour Philippe.
1: Bonjour Abdel.
0: Cette chronique aujourd'hui, ça sera consacré à l'électricité moins chère, l'achat groupé qui pourrait bien vous brancher. On parle beaucoup de l'électricité en ce moment. Les prix montent, descendent, remontent. On n'y comprend plus rien. Tu nous apportes un peu de lumière aujourd'hui, Philippe?
1: En essayant de pas te faire disjoncter, Abdel. L'UFC Que Choisir lance un achat groupé d'électricité avec un tarif fixe sur 2 ans. C'est un peu comme mettre son prix au kilowattheure au congélateur. Ça ne bouge pas jusqu'à fin 2027.
0: Un achat groupé d'électricité, mais c'est quoi au juste?
1: Eh bien, c'est simple. Tu mets des milliers de consommateurs ensemble pour négocier un prix imbattable. Résultat, Octopus Énergie a remporté l'appel d'offres et propose jusqu'à moins 21% sur le prix du kilowattheure par rapport au tarif réglementé. Oui, 21%, c'est un peu mieux qu'une ristourne. Hein.
0: Et concrètement, ça fait combien d'économies pour les gens?
1: Voilà, alors pour un ménage classique, environ 100 euros par an si tu consommes autour de 3000 kWh, hein, c'est la moyenne de la consommation. 321 si tu chauffes à l'électricité, et jusqu'à 485 euros pour les gros consommateurs. Bref, des économies vraiment visibles sur ta facture.
0: Et tu disais prix fixe pendant 2 ans?
1: Oui, exactement. Pendant que les tarifs réglementés risquent d'en faire du yo-yo, toi, tu restes tranquille. Le prix est verrouillé sur 2 ans, hors les taxes et les frais de réseau, qui, eux, dépendent de l'État. Une vraie protection anti-inflation. Et tu peux résilier quand tu veux, sans frais, liberté totale, mais économie garantie.
0: Et côté contrat, c'est du solide, j'espère.
1: UFC Que Choisir a imposé un cahier des charges très strict. Contrat clair, clause protectrice et bonus pendant 1 an. La fédération elle-même suit les éventuelles réclamations. Pas de coup de pression, pas de petites lignes, pas de surprise, c'est Noël avant l'heure.
0: Et si on veut en profiter, on fait comment?
1: Tu vas sur le site quechoisirensemble.fr, tout attaché. Tu peux faire une simulation en quelques clics et si ça te plaît, t'inscrire à l'achat groupé jusqu'au 20 décembre 2025. Dépêcher. Seule condition, être desservi par Enedis, donc c'est la quasi-totalité de la métropole. Et attention, l'offre est garantie aux 150 premiers inscrits. Après, on arrête.
0: Et comment alléger ses factures sans alléger ses plaisirs? C'était Philippe de Que Choisir d'Indre-et-Loire. Cette émission était consacrée à l'électricité moins chère, sur les achats groupés qui pourraient éventuellement vous intéresser. Donc passez par FC Que Choisir. Donc pour vraiment profiter, quechoisirensemble.fr. Et après on peut faire une simulation pour voir si ça vaut le coup de changer ou pas. Donc on a la différence entre le prix propre, le prix qu'on paye actuellement et le prix éventuel.
1: Tout à fait, tu le verras sur l'estimation.
0: Donc, bah, merci Philippe de cette chronique consacrée à l'électricité.
1: Merci beaucoup Abdel.
0: Et à très bientôt sur les ondes d'RFL 101. Merci, au revoir.

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1: On a dénombré sur le sol français pour cette année qui passe le nombre inquiétant, mais pas surprenant, de 50 accidents de chasse. Sur la totalité des tués en forêt, il n'y avait que 5 promeneurs. Alors si vous avez bien calculé, les 45 autres étaient des chasseurs.

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0: Bonjour à toutes et à tous, bienvenue sur RFL 101 pour cette rentrée de Jazz Feeling, donc consacrée essentiellement à la rentrée du Petit Faucheux, donc pour la deuxième partie de la saison 2026. Et on a le grand plaisir d'accueillir Mathieu Durieux.
1: Bonjour à toutes et à tous, et salut Thierry, salut Abdel.
0: Pour parler donc de tout ça. Juste un petit point d'introduction, ce week-end, ça commence d'ailleurs demain et ça va s'étaler vendredi et samedi, l'été indien, donc c'est un festival qui en est à sa deuxième année en fait à Langeais. Donc c'est très très très varié, il y a des spectacles, des concerts en extérieur, en intérieur, etc. Notamment à la salle Inox, qui est une très très grande salle à Langeais. Beaucoup d'animations, donc notamment le 18 et le 19, donc ça dure jusqu'à pratiquement 2h du matin. Donc beaucoup de choses à voir, à écouter. Le prix est tout à fait, on va dire, modique, et c'est une performance, puisque le pass pour une journée, c'est 12 euros le prix, on va dire, normal, voire, alors c'est gratuit pour les petits, et c'est 6 euros pour les 4-15 ans. Donc voilà, c'est vraiment, ils ont vraiment construit quelque chose d'accessible à tout le monde, et ça c'est un bon, c'est un très très bon point pour eux. Donc il y a toutes sortes de musiques, hein. Moi j'ai relevé un solo de guitare par exemple, il y a de l'électro, il y a du hip-hop, il y a de la musique latino, bref, plus d'autres choses, hein, plutôt théâtre. Montre voilà. Une très belle affiche en plus, assez une affiche très très
1: on va dire dans les des chouettes choses, oui.
0: Ouais, dans les pastels, etc., avec un joli ça, etc. Une affiche très très naturaliste, on va dire.
1: Spicy Box, je les ai vus à Ocar cet été,
0: ouais.
1: C'était très bien.
0: Ouais. Non, c'est bien, hein, ce qu'ils font, hein. C'est bien. Hein. Donc voilà, ça commence demain, notamment pour les petits, et puis. Et ça se terminera samedi, donc 19 à 2h du matin. Très grosse saison, deuxième partie de 2026, on va dire, pour le Petit Faucheux, puisque ça démarre avec la présentation lundi dernier, donc, de Sylvain Ely. Belle présentation, hein, il continue ce qu'il avait déjà initié l'an dernier, c'est-à-dire... Bien sûr, on écoute des extraits de morceaux et une présentation de chaque groupe, chaque formation. Et c'est vraiment intéressant parce qu'il y a tout un tas de petites choses qui sont fournies, et c'est je pense que ça permet aux gens aussi de voir un petit peu la teneur de la programmation.
1: Ouais, et puis il le fait pas de manière chronologique en fait.
0: Exactement.
1: et il a essayé de tisser un peu des fils entre les différentes propositions, parce que ce qu'on propose, enfin l'idée c'est vraiment de proposer dans le champ du jazz qui pourrait paraître très très fermé, au contraire, de montrer qu'il y a une diversité d'esthétique, une diversité de style et de projets. Et donc il a envie de montrer les différentes facettes de cette programmation, donc à la fois des musiques plus sur la tradition, l'art du trio, ouverte sur les musiques du monde, les musiques diasporiques, qui tissent des liens vers la jeune scène, la nouvelle scène jazz, plein de fils, pour montrer un peu.
0: Et c'est il avait choisi 5 thématiques.
1: Ouais.
0: Hein, donc dont tu rappelles un petit peu l'art du trio, sous tension aussi,
1: oui,
0: pour
1: sous tension pour les projets
0: le jazz
1: plus,
0: dit brutal entre guillemets,
1: plus rock.
0: Voilà. Et moi je me suis dit, parce que c'est en fait évidemment c'est beaucoup plus intéressant que de faire une présentation chronologique. J'ai pas voulu reprendre ces thématiques pour pas copier.
1: Oui.
0: Mais et c'est là où on se rend compte en fait, mais véritablement, que c'est extrêmement difficile de classifier tout ça finalement.
1: Ouais.
0: Moi j'ai pris
1: il y a des choses qu'on aurait pu classer dans plein de
0: complètement j'ai pris quatre parties, on va dire. New York, puisque il y a la musique new-yorkaise, en plus je crois que Sylvain il est assez fan. Le jazz protestataire entre guillemets, mais presque tous les jazz le sont. Un jazz mouvant, comme tu disais, qui qu'on peut difficilement ranger dans une case, et puis des horizons effectivement qui partent partout. Et en fait, je m'aperçois que les deux groupes que j'ai associés à chacun de ces thèmes, j'aurais pu les mettre dans les trois autres en fait. Donc je crois que ça montre bien aussi la caractéristique actuelle du jazz ou des jazz. Ouais. Et voilà, et il y a beaucoup en cherchant des interviews de musiciens ou musiciennes que vous avez programmés, c'est généralement ce qui revient en fait. Mm. C'est ne pas être enfermé dans une case, partir sur plein d'horizons différents, soit par leur formation,
1: ouais,
0: soit par leur rencontre. Et donc c'est un jazz tous azimuts en fait. Quoi.
1: Tous azimuts, et puis même géographiquement en fait. On voit que les artistes ne sont plus vraiment d'une ville ou d'un pays. Enfin, je pense par exemple à Yumi Tanaka qu'on accueille demain, qui est une pianiste japonaise, qui vit en Norvège, qui est avec des musiciens américains et norvégiens. Ouais, enfin voilà, c'est tout se mélange. Et il y a plein de projets comme ça. Sylvie Courvoisier qui est suisse, qui est sur la scène new-yorkaise. Voilà, donc
0: C'est l'éclectisme absolu, quoi. C'est une belle, en fait, quand on regarde cette programmation, on a vraiment une représentation de ce qu'est le jazz aujourd'hui, en fait. Véritablement.
1: C'est ce qu'on essaye de faire. Ouais. Et évidemment, on n'a pas assez de place pour accueillir tous les projets qu'on voudrait, qu'on aimerait, parce qu'il y a tellement de chouettes propositions. Ouais. Mais oui, voilà, en tout cas, on essaye que chacune des propositions, chacun des concerts, ça raconte aussi quelque chose de l'évolution de cette musique et puis voir de la société.
0: Exactement. Ouais. Et puis c'est vrai quand on reçoit ou quand on lit un programme d'une salle comme le Petit Faucheux ou des fois d'un festival ou autre, on a toujours tendance à essayer de repérer les grandes affiches quoi en fait. Hein. Et alors ce qui est intéressant avec le Petit Faucheux, c'est que justement quand on approfondit un peu, c'est qu'on découvre plein de choses. Il y a pas mal de formations, de musiciens, de musiciennes. Qu'on connaît probablement moins que d'autres, et c'est justement l'intérêt du Petit Faucheux, c'est que quand on creuse un peu, on fait plein de découvertes, en fait, et on apprend plein de trucs. Donc c'est une belle prouesse.
1: C'est toujours compliqué parce que, comme tu dis, on a tendance à regarder quelles sont les grosses têtes d'affiche et tout, donc essayer d'encourager la curiosité, c'est du travail. C'est aussi pour ça qu'on fait maintenant cette présentation de saison, parce que on sait que il y a des projets qui vont pas forcément parler au grand public et dont on pense que ça peut intéresser mal de gens, comment réussir à les toucher.
0: Mais c'est dans un autre domaine, mais qui est pas si éloigné que ça, c'est un peu le boulot de libraire en fait.
1: Oui, carrément.
0: De susciter la curiosité, la lecture.
1: Le boulot de libraire, le boulot d'un cinéma.
0: C'est
1: pas seulement diffuser les best-sellers, prendre des risques, affirmer des choses,
0: des choix.
1: Mais c'est pas toujours facile.
0: Ah non, j'imagine bien. Non. Puis on voit que c'est bosser quoi, c'est travailler, c'est c'est vraiment. Enfin, j'imagine pour les gens qui vont aller écouter quoi. Mais même quand pour une radio par exemple, quand on veut présenter cette saison du Petit Faucheux, là, c'est passionnant. Hein. Moi, j'ai passé des heures à lire des trucs pour trouver ce qui. Enfin, il y a énormément de choses à découvrir à la fois au niveau des musiciens et même de certains instruments. On en parlera un petit peu avec une flûte justement, une flûte japonaise. On en parlera tout à l'heure.
1: On en parlera.
0: On en parlera tout à l'heure. C'est assez étonnant comme truc. Donc tu le rappelais, Mathieu, ça commence demain, mais on reprend une présentation thématique. Donc moi, je vais commencer par on va dire autour de New York,
1: ouais.
0: Avec Sylvie Courvoisier d'une part, et puis le New Jazz Underground. Donc Sylvie Courvoisier, c'est une pianiste suisse.
1: C'est une pianiste suisse
0: de Lausanne.
1: De Lausanne.
0: C'est Bruno Ruder est suisse aussi.
1: Il est suisse non. aussi. Non, je ne bah, sais pas. Peut-être.
0: Je sais pas. Ou alors il a des liens. Peut-être.
1: Ouais, peut-être il a des liens.
0: Je
1: lui demanderai puisqu'il est ouais. actuellement.
0: Oui, en résidence.
1: Dans nos locaux.
0: Ouais. Et donc c'est pareil. C'est une pianiste qu'on n'a pas franchement l'occasion de voir souvent.
1: Ouais, qui a sorti énormément de projets. Enfin, qui est quand même. Un des gros noms de ce trimestre au Petit Faucheux. On est hyper content de l'accueillir. C'est avec une formation en plus qui n'a pas sorti de disque pour l'instant, avec le batteur Nashi Thwaites
0: oui.
1: et Ned Rothenberg. Donc, ils ont pas encore sorti de morceaux, donc il n'y a pas de morceaux à écouter et tout. Mais voilà, ça va être une. Bah oui, c'est un peu un événement, ouais.
0: Ouais, un événement. Et puis, on parlait de la flûte tout à l'heure, justement, c'est ce Ned Rothenberg dont tu viens de parler. Là. Il joue de la flûte japonaise, donc c'est une flûte en bambou qui, au départ, a 5 trous, 4 au-dessus et 1 en dessous, qui va être étendu à 7 pour pouvoir faire davantage de son. Mm. Et cette flûte s'appelle Shakuhachi.
1: Ouais.
0: Je ne sais pas si je prononce bien le japonais.
1: Je l'ai découvert, voilà.
0: Ça fait partie de ces découvertes qui sont intéressantes. Et ce qui est encore plus dingue, c'est que sur l'art... rupestre préhistorique au Japon,
1: il y a déjà des flûtes.
0: Il y a des dessins de ces flûtes, c'est hallucinant quand même.
1: Hein. Bah ouais,
0: ça remonte à quelques milliers, pas dizaines de milliers, mais quelques milliers d'années, quoi. Et donc on va retrouver cette flûte dans un concert comme ça. Donc c'est assez dingue. Et Nashi Thwaites, c'est le fils d'un grand grand batteur, Freddy Wetz, qui a bossé avec McCoy Tyner, avec Kenny Barron, etc. On voit, tu parlais de liens de transition tout à l'heure. On est un petit peu là-dedans. Hein.
1: Ouais.
0: C'est à la fois des jazz qui partent dans énormément de directions, et il y a quand même l'ancrage dans, quelque part dans la tradition.
1: Ouais.
0: Et on va le voir dans d'autres concerts. Quoi.
1: Ouais, et Nashi Thwaites, on l'avait accueilli il y a quelques années maintenant avec Chris Potter, c'était un trio incroyable.
0: Ah ben, Chris Potter, ouais.
1: Donc, content de l'avoir.
0: Ah bah oui, c'est... Non, c'est...
1: Une belle affiche.
0: Une belle prise.
1: Et en première partie, je note, parce qu'il y a un très beau duo aussi, qui est une création. L'année dernière, ils sont venus répéter au Petit Faucheux à plusieurs reprises, de Bruno Ruder, donc au piano, artiste associé du Petit Faucheux, et de Johan Oustalo, donc un trompettiste qui est basé à Tours et qu'on connaît bien, dont on accueille certains des projets.
0: Qui monte.
1: Ouais, qui est bien identifié sur la scène nationale, voire plus.
0: Ouais.
1: Et ça sert aussi un très très beau projet.
0: Donc ça fait une belle soirée.
1: Ouais.
0: On retrouve d'ailleurs des soirées à deux concerts.
1: Il y a plus de deux concerts, voire trois projets.
0: Donc moi je vous propose, parce qu'on a effectivement tu le disais, on a avec cette formation là, on a pour l'instant il n'y a pas encore de production, donc je vous propose d'écouter Sylvie Courvoisier. Donc c'est un morceau qui s'appelle At Risk et qui provient d'un album qui est sorti cette année qui s'appelle Amalt, chez le label Pyroclastique. Donc Sylvie Courvoisier au piano.

0: Voilà, Sylvie Courvoisier, donc, qui sera au Petit Faucheux le 19 octobre à 20h. Hein, là, quasi tous les concerts démarrent à 20h, sauf peut-être dans le cadre du festival Émergence. Ça peut être plutôt en fonction des...
1: Non, il y a des concerts aussi à 19h.
0: Ouais, voilà.
1: Ça dépend. Faut vraiment regarder le...
0: Mais faut regarder pour, voilà, pour pas se planter.
1: Exactement.
0: Voilà. On poursuit autour de... Alors, pourquoi New York ? Parce qu'elle vit, c'est une pianiste suisse, on l'a dit, mais elle vit effectivement à New York. Elle est imbibée quand même de la culture, la scène new-yorkaise, quoi. Voilà. Deuxième groupe qui est assez étonnant et que je trouve génial, c'est New Jazz Underground. C'est des trois musiciens qui ont 25-26 ans.
1: Ouais. Ils sont tout jeunes.
0: Ils sont tout jeunes. Ils ont déjà une qualité assez incroyable et ils se sont fait connaître. Alors, ils ont deux points communs. Ils viennent tous de la Juilliard School, qui est un conservatoire privé new-yorkais, mais
1: de haut niveau.
0: De haut niveau. Et ils sont tous les trois un peu protégés de Wynton Marsalis.
1: Oui.
0: Il les a fait tourner. Il y en a un qui est venu à Marcillac, je crois que c'est le batteur. Donc, alors, ils se sont fait connaître en faisant des concerts. Je te laisse la parole.
1: Oui, pendant le Covid, ils sont filmés en fait dans des parcs de New-Yorkais à faire des sessions comme ça. Et voilà, c'est comme ça qu'ils se sont fait connaître. Ils ont aussi repris le répertoire de MF Doom, donc un rappeur. Connu de la scène américaine, repris en jazz aussi, et voilà, ils ont cet esprit aussi, en fait, cette culture des jeunes d'aujourd'hui, enfin, qui sont autant influencés par le hip-hop, par la pop, et également par la tradition du jazz. Donc c'est ça qui est intéressant dans ce projet.
0: Ils font pas mal de reprises qu'ils arrangent à leur sauce, en fait.
1: Carrément.
0: Donc c'est un trio sans piano, hein, saxo,
1: c'est un trio,
0: basse, batterie.
1: Saxophone, basse, batterie. Ouais.
0: Voilà. Donc ça nous rappelle des souvenirs avec Sonny Rollins, mais pas que. Et donc on peut les citer, hein. Abdias Sarmenteros qui est au saxophone, alto généralement, qui peut chanter aussi, qui est d'origine cubaine.
1: DJ Redick.
0: Exactement, DJ Redick à la batterie, qui est passé à Marcillac en 2019 avec Marsalis et Chicoria. Okay. C'est pas mal.
1: Pas mal.
0: Et Sébastien Rios, qui est un élève de Ron Carter et qui est à la contrebasse. Donc, et là, effectivement, c'est tout, quoi. Alors, on retrouve ce que tu dis, là, on retrouve du blues, du swing, hard bop, de la tradition, effectivement, mais ils vont chercher chez les hip-hoppers, les rappeurs, enfin bon.
1: Ouais, moi j'ai pas mal écouté leur précédent album, là, avant de savoir qu'ils allaient venir au Petit Faucheux, et là, ils ont sorti l'année dernière un nouvel album qui s'appelle Hoodies, qui est très chouette aussi, qui est vraiment sur plein d'atmosphères très différentes.
0: Ah oui, complètement.
1: C'est hyper éclectique.
0: On disait tout à l'heure que ça partait effectivement dans beaucoup de directions. C'est vraiment l'illustration. Oudi, je ne savais pas du tout ce que ça voulait dire. C'est suite à capuche.
1: Ouais.
0: Donc eux, ils passeront le 10 novembre.
1: Ouais. Hein.
0: Et on va écouter un morceau de New Jazz Underground. Donc c'est une... morceau qu'ils ont repiqué du trompettiste Nicolas Payton, justement, qui s'appelle Jazz is a Four-Letter Word. Ça date de 2024.

0: Voilà, New Jazz Underground, donc le jazz est un mot de quatre lettres, sous-entendu probablement c'est un, c'est pas une, voilà, on disait tout à l'heure, c'est pas une case hein, complètement fermée. On le voit d'ailleurs dans ce morceau, la manière dont les ruptures sont faites. Donc, oui, le 10 novembre pour New Jazz Underground. Ça a été facile de les comment, enfin, de dire, de rentrer en contact ou parce
1: Oui,
0: qu'ils
1: bah, ils sont accompagnés par Giant Steps, donc comme booker. Donc oui, c'était assez simple et là, il s'avérait que ils étaient
0: ils
1: dispo
0: étaient, ouais.
1: et tout. Donc,
0: donc ça, c'est un petit événement quand même.
1: Ouais, carrément.
0: Parce que c'est franchement une formation qui est en train d'éclore, quoi,
1: ouais,
0: véritablement.
1: Carrément. Oui.
0: Je sais même pas s'ils sont. Non, ils sont jamais venus en France, en fait. Si, peut-être, non?
1: Je sais pas. En tout cas, je crois qu'ils ont d'autres dates.
0: En tant que groupe, hein, je veux dire, pas individuellement. Hein.
1: Je pense qu'ils sont déjà passés,
0: ouais,
1: mais en tout cas, ils ont d'autres dates au même moment. Je crois qu'ils font le New Morning aussi à cette période. Peut-être d'autres salles.
0: D'accord. Donc, mais bon,
1: une chouette
0: petite date à retenir. Ouais.
1: Chouette date.
0: Ouais. Donc voilà. Alors, j'ai mis ça dans New York, mais bon, on le voit bien. Ils sont, enfin, je veux dire, ça pourrait aller ailleurs. Deuxième thématique qui m'était venue à l'esprit, mais encore une fois, bon, j'ai choisi deux groupes, mais bon, il aurait pu en avoir d'autres. C'est un peu le jazz protestataire, un peu dans le sens protest song qu'on connaît aux États-Unis, hein, mais bon. Et là, c'est une découverte aussi, parce que moi, personnellement, je ne connaissais pas cette femme, Amrita Kidambi, donc elle est d'origine indienne.
1: Ouais.
0: Elle vit aux États-Unis, donc à New York, donc on aurait très bien pu la classer dans la thématique new-yorkaise. Et alors, c'est vraiment, là aussi, c'est un petit peu l'exemple du métissage collectif de la musique, quoi.
1: Elle est donc, elle est d'origine indienne, mais elle vit aux États-Unis. Elle porte aussi avec elle cet héritage indien, ces chants traditionnels indiens. Mais en même temps, elle est hyper ancrée dans son époque. Elle chante des morceaux aussi en anglais qui, comme tu dis, tu parlais de protest song, où il y a une vraie prise de position aussi sur la situation aux États-Unis, notamment sur les violences policières.
0: Ouais,
1: ils ont énormément pris position sur ce sujet. Donc, c'est effectivement une musique qui est à la fois respectueuse des traditions. Voilà, ils sont très influencés par le spiritual jazz aussi, et tout à fait dans son époque et au fait des problématiques d'aujourd'hui.
0: J'ai relevé une interview d'elle dans la presse, un quotidien canadien, qui est récent, hein, de mai 2026. Mmh. Elle dit: je suis de gauche, je suis anticapitaliste, antiraciste, antifasciste. Boum. Donc,
1: voilà.
0: Et souvent très en colère. Et elle joue de l'harmonium.
1: Ouais.
0: Donc ça, c'est pas très courant.
1: Ça, c'est pas très courant.
0: Dans le jazz,
1: c'est un espèce d'accordéon à plat, quoi.
0: Voilà, c'est ça. Ça sonne un peu comme l'accordéon,
1: comme
0: l'orgue. Et alors dans la pop, c'est pas extraordinaire. Hein. John Lennon, par exemple, Pink Floyd, Nico, la chanteuse Nico, par exemple, qui utilisait ce petit instrument. Dans le jazz, c'est beaucoup moins courant. Et j'ai pour vous, vous donner une petite idée aussi de ce qu'on disait à l'instant avec Mathieu sur son engagement. J'ai relevé deux titres, dont un qu'on va écouter là. D'ailleurs, Eat the Rich, donc, en clair, bouffer les riches. Et le deuxième, c'est Decolonize the Mind, donc décoloniser l'esprit, quoi.
1: On est sur des slogans.
0: Complètement.
1: Voilà, mais
0: son dernier disque,
1: New Monuments.
0: New Monuments, c'est une référence aux monuments des négriers, des colonisateurs, etc., etc. Qui a été
1: des symboles coloniaux.
0: Voilà, exactement. Hein, qui a été très, On en a énormément parlé à l'époque où ça avait, bah
1: oui,
0: ça avait démarré.
1: Quand voilà, pas mal de militants ont fait tomber des statues,
0: voilà,
1: en fait,
0: c'est
1: voilà,
0: ça,
1: de négriers,
0: aux États-Unis,
1: en Angleterre également, oui,
0: et en France.
1: En France. Ouais. Et voilà, et l'idée c'est de dire, ben, y a peut-être de la place pour de nouveaux monuments.
0: Ouais, exactement. Et c'est elle passe avec sa formation qui s'appelle Elder Ones, et ils sont assez liés au mouvement américain Black Lives Matter.
1: Et c'est beaucoup de musiciens qui sont plutôt sur Chicago, en fait, et proches de la scène de Chicago, donc
0: d'accord,
1: très musique libre aussi, et voilà, improvisation, et voilà, et une musique très créative. Elle était, il y avait notamment des musiciens qui ont joué avec Jamie Branch, notre trompettiste, qui est décédé récemment, et voilà, c'est un peu toute cette scène de Chicago.
0: Ok, ben on va écouter donc précisément ce morceau qui s'appelle Decolonize the Mind. Donc, c'est un morceau de 2019. Ils avaient fait un clip, justement. Tu évoquais Mathieu les violences policières aux États-Unis. Ils avaient fait un clip avec cette musique comme accompagnement, on va dire. Voilà, ils passeront le 14 octobre au Petit Faucheux. Decolonize the Mind. Amirta Kidambi.

0: Voilà, on peut citer les musiciens de cette formation, donc Elder Ones, les deux saxophonistes Matt Nelson et Alfredo Colon, et puis Lester Saint-Louis à la contrebasse et Jason Nazari à la batterie. Donc 14 octobre au Petit Faucheux, à Myrta, Kidambi et Elder Ones. On poursuit avec quelqu'un qu'on a déjà vu au Petit Faucheux, c'était il y a 2 ans je crois, James Brandon Lewis.
1: Ah oui.
0: Super grand bonhomme. Alors lui, il est quand même, enfin, il est évidemment, il est intéressant, mais beaucoup plus que ça, quoi. C'est quelqu'un qui pourrait, je veux dire, il y a plus Sonny Rollins, il y a plus Wayne Shorter, qui pourrait être le nouveau grand ténor,
1: le nouveau Coltrane.
0: Voilà, c'est ça. Et donc bien rester dans ce registre-là, reconnaissable entre tous, etc. En fait, pas du tout. Il part dans plein de directions, même s'il joue en costard cravate,
1: ouais.
0: Avec des groupes de hip-hop, de rap, de rock, et on va le voir justement accompagné d'un groupe, The Mesthetics.
1: Le Mesthetics, c'est donc la rencontre de la section rythmique d'un groupe de hardcore un peu culte qui s'appelle Fugazi, ouais. et le guitariste Anthony Pirogue, donc voilà, qu'on constituait ce groupe, donc plutôt post-punk rock,
0: ouais.
1: Hardcore, post-hardcore,
0: ouais.
1: Et donc, je sais pas comment ils se sont rencontrés, mais en tout cas, ils ont sorti deux albums donc de cette rencontre avec cette formation, donc les Mesthetics d'un côté et donc cette rencontre avec le saxophone néo-coltranien, ouais. de James Brandon Lewis, ouais. et ça fait une rencontre qui est incandescente et qui est hyper hyper intéressante.
0: Et alors là par contre ce sera au Bateau Ivre, je crois.
1: Et c'est au Bateau Ivre, ouais. Pour cette date.
0: D'accord. Donc alors pourquoi moi je l'ai rangé un petit peu dans le protest jazz, on va dire, c'est que dans une interview à Libération qui remonte un petit peu, qui date de 2016, voilà ce que dit James Brandon Lewis. Donc, il dit: en pleine ségrégation raciale, John Coltrane, Max Roach, Albert Tyler, Charlie Mingus, Ornette Coleman ou Cecil Taylor ont fait preuve d'un courage qui m'inspire. Et il poursuit: ils utilisaient leur musique comme revendication sociale, jouaient chaque note comme si leur vie en dépendait, et aujourd'hui les choses ne sont pas si différentes. Donc, il est effectivement ancré dans cette tradition-là.
1: Hein. Bah oui. La musique de Albert Tyler, elle est aussi éminemment politique. Max Roach aussi, donc c'est un peu cet héritage là encore que James Brandon Lewis défend, et que les Mesthetics aussi par leur musique défendent aussi.
0: Alors les Mesthetics, pour préciser, hein, c'est Brendan Canty qui est le batteur, donc Joe Lally.

0: Voilà, cet ensemble mesthétique avec James Brandon Lewis, donc on retrouvera. Alors, c'est une collaboration Petit Faucheux
1: Bateau
0: Ivre.
1: C'est collaboration. Ouais. Voilà, on travaille avec le Bateau Ivre et globalement, il y a pas mal de dates sur ce trimestre ou celui de le prochain trimestre. Voilà, où on multiplie les collaborations
0: avec d'autres scènes.
1: Ouais, d'autres scènes avec le Temps Machine, avec la Pléiade, avec le Théâtre Olympia. Voilà.
0: C'est fonction, j'imagine, du public attendu peut-être.
1: C'est fonction du public.
0: Je veux dire, enfin, le choix des groupes. Ouais, pour délocaliser.

0: Bah oui, voilà, sur des dates où on peut s'attendre à remplir un peu plus que notre
1: ouais,
0: salle, voilà, et puis aussi en fonction des esthétiques, voilà, c'est là on se dit que c'est un groupe qu'on peut apprécier plus en concert debout,
1: Oui, voilà,
0: tout
1: c'est
0: ça,
1: ça.
0: donc c'est voilà le contexte d'écoute compte aussi quoi,
1: Pour,
0: donc
1: d'accord.
0: voilà, c'est pour ça qu'on va faire des choses au bateau ivre, on va faire des choses avec le temps machine, voilà.
1: Ta machine qui peut aussi moduler son espace en fonction
0: Ouais, bah, qui a
1: de.
0: deux
1: Ouais,
0: salles, donc
1: ouais.
0: qui est plutôt en configuration debout, mais qui peut
1: Ouais.
0: aussi faire.
1: Ben je crois qu'il y a 2 ans aussi, il y avait eu Léon Fall,
0: Léon
1: donc,
0: Fall,
1: hein,
0: ouais,
1: qui avait
0: qu'on
1: été
0: avait fait à Autant
1: programmé
0: Machine,
1: là-bas,
0: ouais.
1: voilà, avec une salle debout, en fait,
0: Ouais,
1: hein.
0: tout à fait.
1: Voire ou un peu séparé, mais.
0: Ouais, il y avait
1: Hein?
0: quelques sièges,
1: Ouais, mais pas trop.
0: mais pas trop.
1: Ok, bon, ben merci Mathieu pour cette première partie. On va faire une deuxième partie
0: Eh ben avec grand plaisir.
1: de cette nouvelle saison Petit Faucheux. Donc, à la semaine prochaine.
0: À
1: Et
0: bientôt.
1: au revoir à toutes et à tous.

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